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1: Ça y est, le voilà, le jour qu'on attend tous avec une petite impatience, à savoir vendredi 15h. Le week-end est en train d'ouvrir la porte et sur Énergie, on compte bien lui dérouler le tapis rouge. Que vous soyez déjà en mode détente ou encore au boulot, une seule consigne, la famille, profitez. Bienvenue, c'est parti pour une série de hits à la suite. On est ensemble jusqu'à 18h avec des cadeaux, avec du bon son. Et côté bon son, j'arrive plutôt chargé avec Asake tout à l'heure, Worship. On écoutera également du Namix pour l'heure, pour démarrer ensemble ce week-end. J'ai choisi Kelani.

Folded. Merci d'entamer ce week-end avec nous. On va faire ça ensemble. Comme on sait si bien le faire d'ailleurs. Quelle année!

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3: Et le vendredi, il y a une ambiance particulière. Les sourires sont un peu plus larges, les journées paraissent un peu plus courtes. Et bizarrement, les playlists sonnent encore mieux, notamment sur Énergie. Alors montez le volume, profitez-en. Le week-end démarre ici avec, dans une poignée de secondes, le petit dernier de Lorenz qui s'appelle En plein quiet. Ça, c'est trop bon ça. On écoutera également du Morane Boyer avec Maître Carré. Il y a du classique Fresco Bar de prévu. Et puis peut-être un signal vous permettant de monter sur le yacht Énergie et tenter de choper les cadeaux. Ça sera peut-être juste après ça.
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D'autant qu'il y a tout plein de festivités sur les deux départements. À vous de choisir celui qui vous intéresse, notamment du côté de la Martinique, puisqu'on vous propose l'opportunité de vous

0: midi à 22h, ambiance exceptionnelle à l'hôtel Araroa, comme vous l'a dit, avec énergie bien évidemment. Vous restez des nôtres dans un instant. On revient en musique avant 17h. On aura le temps d'écouter du TKMJ, du Terry ou encore du Shannon. Comme moi, le petit dernier en combinaison avec Henken. C'est à découvrir si vous ne connaissez pas encore et ça arrive dans quelques petites minutes.
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0: Edouard Chili, c'est Rihanna sur NRJ, 17h14. Merci d'être là, la famille.
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0: One More Cup à l'instant sur Énergie. C'était Blaise Faya. Et il est temps pour moi de vous souhaiter un excellent week-end. On se retrouve bien évidemment lundi dès 15h, histoire de partager ensemble un bel après-midi comme on a su le faire durant toute la semaine. Avant de se quitter, il y a du lourd qui arrive sur Énergie. En l'occurrence, il y aura du Kiba, il y aura du Fadi G, il y aura également la combinaison Lucity à Little Boy pour Douvon, et puis Anime et Meryl pour Champagne. On vous souhaite à tous un excellent week-end. Prenez soin de vous et à la semaine prochaine.
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à la fin, il y a toujours un délire. Allez, le mix sera disponible sur SoundCloud. Sans bruit sur la route, hein. Fais attention sur la route. Il y a des événements ce week-end.

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